Hey, salut tout le monde, bienvenue à Canrock, l'autoroute de la francophonie musicale canadienne avec Lalonde des ondes, Marc Lalonde le micro, toujours un plaisir d'être avec vous à chaque semaine à vous offrir l'excellente musique francophone et quelques belles nouveautés. Cette semaine, ça n'est pas une exception. On a la nouveauté de Réal Leblanc, Mon beau bateau à l'eau. Donc, très bonne chanson. Laurie Leblanc avec Guylaine Tanguay également. Aussi, Vicky Deveau va nous rappeler un beau souvenir. Quoique, Évangeline Coiret, très bonne chanson. Du côté de l'Ontario, on va entendre la nouveauté de Geneviève Herbé, Sophie Grenier et Dominique Nadia. Et pour l'Ouest, on a Alexis Campagne qui part en tournée, Beau Séjour, une nouveauté, et aussi Amy Rebelle, très bonne chanson, bien sûr. Restez là, on commence avec le bloc des Maritimes dans quelques instants à Canrock, l'autoroute de la francophonie musicale canadienne. Bougez pas!

bien bonjour, bienvenue à CanRock, l'autoroute de la francophonie musicale canadienne avec le long des ondes. Et comme à l'habitude, je prends le temps en début d'émission de remercier des gens très très spéciaux qui m'aident comme ça à partager la richesse de la musique franco-canadienne. Donc merci à l'Arc du Canada, l'Alliance des radios communautaires du Canada, merci beaucoup. Merci beaucoup aux directeurs et directrices de programmation des stations suivantes. CHMR Saint-Jean-Terre-Neuve-Labrador, CKJM Chétican, CIFAB Sainte-Marie en Nouvelle-Écosse, Réseau C-Média avec des stations à Saint-Jean, Fredericton, Miramichi au Nouveau-Brunswick, ainsi qu'à Halifax, Nouvelle-Écosse, et Radio Île-du-Prince-Édouard que vous pouvez écouter en streaming via leur site internet radioipe.ca. On leur envoie des ondes positives pour qu'ils reçoivent une licence permanente d'ici septembre. Au plus tard, ce serait bien plaisant d'avoir une radio permanente pour les francophones de l'île du Prince-Édouard. On est avec vous autres, bien sûr. Bien entendu, commentaires, suggestions, contacts d'artistes francophones qui ont d'excellents produits en français ou instrumental. Eh bien, vous pouvez m'envoyer ça via mes coordonnées canrockcdn@gmail.com. canrockcdn@gmail.com. Ça me fera plaisir de rentrer en contact avec eux, recevoir leurs produits et sûrement le faire tourner ici à CanRock pour le plaisir des auditeurs. C'est la même adresse si vous avez des dédicaces ou quoi que ce soit, des chansons que vous aimeriez entendre d'artistes francophones hors Québec. canrockcdn@gmail.com. Commençons le bloc des Maritimes en souvenir avec la belle Nina Boudreau. Voici Si fragile l'univers à CanRock.

Voilà, quelle belle voix, Lina Boudreau, si fragile l'univers, quel beau souvenir de cette grande auteure, compositrice, interprète de l'Acadie, une femme super charmante, je l'ai croisée à quelques reprises, adorable comme femme, très sympathique, toujours le sourire, elle jase avec tout le monde, bref, c'est une auteure, compositrice, interprète que vous devez connaître, si vous ne connaissez pas encore, linaboudreau.com, linaboudreau.com pour découvrir son univers, et voir tout ce qu'elle a sorti, les albums de Noël, les albums de musique grand public. Bref, nouvel album qui s'en vient très, très bientôt, ce printemps, donc d'ici le mois de juin. Et c'est Ciel Rouge, Ciel Rouge. J'ai bien hâte d'entendre ça. On va essayer de mettre la main là-dessus pour partager ça avec vous autres, bien sûr, avec grand plaisir. Poursuivons notre bloc des maritimes avec Montana. Montana, c'est bien sûr le comédien Robin Joel Cool et aussi Viviane Odette qui sont un couple dans la vie et qui forment avec d'autres musiciens la formation Montana. Eh bien, on nous propose un nouvel extrait ces temps-ci, un nouvel extrait qui s'appelle L'île au cheval, qui est une très bonne pièce de l'album qui a été lancé tout récemment, Le Frolic. Donc, vraiment un album totalement en français. Donc, il faut mettre la main là-dessus, absolument. On va écouter L'île au cheval dans quelques instants. Ça sera suivi, ça, de Monsieur Réal Leblanc qui nous propose un nouvel extrait. Réal Leblanc nous propose Mon bateau sur l'eau. Petite tune country fort intéressante. Donc, nouveauté de Réal Leblanc également. Donc, ça s'en vient dans quelques instants. Mais pour l'instant, pour le moment même, je vous retourne en musique avec tout simplement Montana et leur chanson L'île au cheval.

Voilà, Réal Leblanc avec une nouveauté, Mon bateau sur l'eau, ce chanteur country acadien, bien sûr. On est content de pouvoir vous faire tourner ça avec grand plaisir. On parle de bateaux ici, les bateaux, la saison estivale s'en vient, le printemps, on commence à mettre les bateaux à l'eau. Et par la suite, bien l'été, on se promène sur les lacs, les rivières du Canada. Et on écoute de l'excellente musique francophone, bien sûr, en faisant de la pêche. Et puis, en ramassant de beaux poissons pour le souper. Donc voilà, merci Réal Leblanc, donc vraiment intéressant. D'un Leblanc à un autre, il y a Laurie Leblanc qui a sorti, lui, un EP. Petit EP fort intéressant que j'aime bien. Ça s'appelle « D'hier à demain ». Et il y a six chansons et il fait des duos avec six chansons, c'est des duos. Entre autres, Roland Gauvin, Pierre Robichaud de 1755. Il y a aussi des fils de pionniers qui chantent avec lui. Blues d'Angrepont et aussi Guylaine Tanguy qu'on va entendre dans quelques instants. La pièce titre de cet album-là, qui est vraiment une très bonne pièce, qui s'appelle « D'hier à demain ». Donc, vraiment intéressant comme album et comme chanson. Par la suite, on va entendre Vicky DeVoe, « Qu'est-ce que Évangeline croirait ». Très bonne pièce, bien sûr, de Vicky DeVoe. J'espère qu'elle va nous produire un album complet francophone très, très bientôt. C'est à souhaiter. Et Sylvia Boulian, fils de Blue, qui va participer au gala de chansons de Caracas cet été. On lui donne un gros merde et amuse-toi bien, ma chère Sylvia. Voici Laurie Leblanc.

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5: Vous êtes de retour à Canrock, l'autoroute de la francophonie musicale canadienne avec la longue des ondes. Et comme à l'habitude, à ce temps-ci de l'émission, c'est mon commentaire de disque de la semaine, le commentaire de disque d'un album reçu récemment, il y a quelques jours, quelques semaines, quelques mois, et même des albums souvenirs. Cette semaine, un album qui fait partie du top 10 de 2025, qui est vraiment intéressant. C'est un album qui vient de Terre-Neuve. C'est l'album Port aux Poutines, We Buy de Port aux Poutines, qui est un duo de Terre-Neuve, Saint-Jean-Terre-Neuve. L'important pour garder la langue vivante, c'est de la partager et l'enseigner à la jeunesse d'un peuple. La culture est souvent l'outil idéal pour le faire. La formation terre-neuvienne Port aux Poutines s'est donné le devoir de passeur avec ce nouvel album We Buy. Avec ce disque, les membres de la formation veulent rendre hommage aux gens qui ont défendu cette île au milieu de l'Atlantique Nord et la langue française, de la langue de Molière. Le tout débute avec Chapeau, un hommage non seulement aux Français de l'île, mais aussi de partout en Amérique, en terre d'Amérique. On rend également un bel hommage aux pêcheurs, c'est important de le faire, avec une superbe Vase Country, Mon grand-père, qui est un des plus beaux textes de l'album. On n'oublie pas aussi le territoire, qui souvent peut être terrible, mais on s'adapte, comme le démontrent les chansons, les aurores là-bas, du Labrador et les bancs de Terre-Neuve, vraiment deux bonnes pièces. Je vous donne une adresse, portaupoutine.ca, portaupoutine au pluriel.ca, donc allez faire un tour de ce côté-là. On écoute une première chanson qui s'appelle Les Héros, voici le duo Port aux Poutines.

quelques pièces m'ont beaucoup touché, dont celle qu'on vient d'entendre, les héros qui nous parlent des premiers matelots à toucher terre d'Amérique sur le fond de musique bretonne. C'est fort intéressant. Il y a aussi une magnifique version de Le Rossignol qui nous offre un superbe trio vocal des plus captivants. Vous allez voir, ça s'en vient dans quelques instants. C'est vraiment très puissant. J'aimerais aussi mentionner la version revisitée d'une chanson traditionnelle popularisée par Zachary Richard dans les années 70. L'arbre est dans ses feuilles est tout à fait savoureux. C'est vraiment fort intéressant. Encore une autre fois, si vous ne connaissez pas et vous voulez découvrir quelque chose de magnifique qui vient de Saint-Jean-Terre-Neuve et c'est francophone, portaupoutine.ca, portaupoutine.ca, ça vaut la peine. Les voici avec Le Rossignol.

L'importance pour la survie d'une langue, c'est de la partager. La formation terneuvienne Port-aux-Poutine s'est donné ce devoir de penseur avec We Bye. Sur ce disque, elle nous offre une douzaine de chansons de style folklorique qui rend hommage aux gens qui ont façonné l'île de Terre-Neuve et défendu la langue française. Un ensemble de pièces originales et de reprises qui saura captiver l'attention des auditeurs tout en nourrissant la fierté francophone. Allez faire un tour au portaupoutine.ca, portaupoutine au pluriel.ca, pour découvrir leur univers, pour vraiment voir la vision des francophones de l'île de Terre-Neuve. Ça vaut la peine d'écouter ce disque-là, de mettre la main sur ce disque-là. Voici une dernière pièce de Port-aux-Poutine qui s'appelle tout simplement Les Aurores du Labrador à Canrock, l'autoroute de la francophonie musicale canadienne.

quoi du bonbon pour les oreilles? Eh bien, c'est comme une chanson comme celle que vous venez d'entendre. Tout ce que je veux de M. Stéphane McNicol. Steph McNicol, un auteur, compositeur, interprète de la région de la Capitale-Nationale qui vit maintenant du côté des Laurentides. Donc, c'est vraiment intéressant ce qu'il fait comme musique. Il va nous sortir une nouvelle chanson anglophone d'ici l'été. Et bien sûr, on espère avoir une version francophone de cette chanson-là. Bref, c'est un auteur, compositeur, interprète de grand talent. Un gars vraiment très sympathique. Une boule d'énergie vraiment remarquable. Ça vaut la peine là, vraiment d'aller voir Stéphane McNicol en spectacle. Donc, qui sait, peut-être qu'on aura droit à du nouveau matériel francophone à un moment donné, on l'espère. Mais tout ce que je veux, c'est tiré de son album éponyme. Et c'est selon moi une des plus belles chansons que j'ai entendues de ma vie. Vraiment, là, c'est vraiment une très bonne pièce. Tout ce que je veux de Stéphane McNicol. Je vais vous envoyer une autre pièce qui a sorti, là, peut-être, je vous dirais, un an de ça, qui a sorti cette chanson-là. Et la chanson comme telle, c'est tout simplement « Il y a de l'amour hein? ». Donc, c'est très positif. Et c'est encore là du Stéphane McNicol. Très, très, très intéressant comme musique et comme chanson. Par la suite, on va entendre Mélissa Ouimet, qui est bien sûr la grande gagnante avec son album « Mille raisons », la grande gagnante du concours, de mon top 10 de 2025. Vraiment un album remarquable, « Mille raisons », pour mettre la main là-dessus si vous n'avez pas encore fait. C'est un album vraiment avec des pièces, la bonne pop rock, solide, bien construit, qui rock en masse. Donc, vraiment « Mille raisons », Mélissa Ouimet. Allez mettre la main là-dessus, ça vaut la peine. Et la pièce que je vais vous lancer, c'est la pièce qu'elle lance justement comme single tout récemment, « Tout va bien ». Très, très bonne pièce, vous allez voir, magnifique. Mais pour l'instant, Stéphane McNicol.

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5: Deuxième heure de Can Rock, l'autoroute de la francophonie musicale canadienne avec la longue des ondes. Et comme à l'habitude, en début de deuxième heure, je tiens à remercier des gens très, très spéciaux qui m'aident à partager la richesse de la musique franco-canadienne. Donc, merci à l'Arc du Canada, l'Alliance des radios communautaires du Canada. Merci beaucoup. Merci beaucoup aux directeurs et directrices de programmation des stations suivantes. CGRO 177-179, Carlsbad, Bar-Sambrun, Castleman. Il y a CGFO Ottawa. Radio Web des productions JB au www.prodjb.com. Chip FM 101.9, Fort-Coulonge, Québec. CFRH, la radio francophone du comté de Simcoe en Ontario, ainsi que CHOQ Toronto, Ontario. Merci beaucoup de diffuser l'émission. Bien entendu, commentaires, suggestions, contacts d'artistes francophones qui ont d'excellents produits en français ou instrumental, eh bien, envoyez-moi leurs coordonnées à canrockcdn@gmail.com. canrockcdn@gmail.com. Rentrer en contact avec eux, recevoir leurs produits et sûrement le faire tourner ici à Canrock pour le plaisir des auditeurs. On va y aller avec la deuxième partie du Bloc de l'Est Québec-Ontario avec un groupe bien connu qui marche très bien. Je parle des Rats de Swamp. On lui propose un nouvel extrait de l'album Paysage Sauvage, album à se procurer absolument, c'est vraiment bon. Donc, le nouvel extrait qu'on nous propose, Village Fantôme, c'est vraiment une bonne pièce, très énergique, bien entraînante, on les écoute à Canrock. Voici les Rats de Swamp de la région de la capitale nationale, Ottawa-Gatineau.

quelle douceur, quel beau bloc que je vous ai offert, mesdames et messieurs. Ça a commencé, ça, avec les Rats Swamp, qui ont lancé un album tout récemment, Pays Sauvage. Allez mettre la main là-dessus, allez faire un tour sur les plateformes musicales. Ça vaut la peine. C'est vraiment un très, très, très bon disque. Et on a entendu la pièce qu'on a entendue, c'est Village Fantôme. Très, très solide comme pièce, vraiment intéressant. Par la suite, on a entendu Dominique Nadia, Tatoue-moi, pas tatou là, comme un tatou, mais tatou de moi, donc tatoue-moi. Vraiment une belle petite chanson pop bien construite, intelligente, bien faite. Sont disponibles sur les plateformes musicales. Par la suite, Geneviève Herbé, qui elle a lancé un album début avril. Album fort solide, fort intelligent, de la bonne pop, bien fait, bien construit, avec un phrasé intelligent. Donc, la pièce qu'on a entendue, seule, mais l'album est vraiment génial, allez mettre la main là-dessus. Et on a terminé ça, ce petit bloc-là, avec Sophie Grenier, qui vient de lancer, elle vient de lancer un EP qui s'appelle Un jour, c'est la pièce titre qu'on a entendue. Un jour solide, vraiment, là, c'est plus que de la pop, c'est pas nécessairement de la pop, mais c'est de la musique, c'est très musical comme atmosphère, univers, et c'est vraiment intéressant. Faites ça sur les plateformes musicales, vous allez pogner quelque chose d'extrêmement génial. Donc, Un jour de Sophie Grenier, vraiment très bonne pièce. On poursuit pour se rendre à la pause avec deux pièces instrumentales de François Dubé qui, si vous allez sur ma page Facebook de Can Rock ou de Marc Lalonde, vous allez voir un petit message d'écrire une chanson par semaine, une vidéo par jour, tout ça. C'est génial. François Dubé, c'est auteur, compositeur, interprète, arrangeur, chef d'orchestre pour, entre autres, René Claude, et entre autres, c'est ce qu'il a fait, mais il a fait beaucoup de choses. J'ai deux pièces à vous offrir. Sur l'album, selon le monde, selon François, on va avoir tout simplement la pièce Un pied sur un pied sur l'étoile, voilà. Et de l'album Notes et anecdotes, on va entendre la pièce Vue du lac. C'est vraiment deux bonnes pièces de François Dubé de la région du Témoin.

petite demi-heure passée ensemble, bien sûr, c'est celle de l'Ouest canadien, la musique de l'Ouest canadien. Mais juste avant, comme les autres régions du Canada, j'aimerais remercier des gens très, très spéciaux qui m'aident comme ça à partager la richesse de la musique franco-canadienne d'un bout à l'autre du pays. Donc, merci à l'Arc du Canada, l'Alliance des radios communautaires du Canada. Merci beaucoup. Merci beaucoup aux directeurs et directrices de programmation des stations suivantes. Envol 91 au Saint-Boniface au Manitoba, Saint-Fergé, Gravelbourg, Saskatchewan, Radio Cité 97.9 Edmonton et CKRP Falaire, Alberta, ainsi que CIBR, Yellowknife, Territoire du Nord-Ouest. Merci beaucoup de diffuser l'émission et bien entendu, commentaires, suggestions, contacts d'artistes francophones qui ont d'excellents produits en français ou instrumental, eh bien, vous pouvez m'envoyer leurs coordonnées via le canrockcdn@gmail.com. canrockcdn@gmail.com. Je vais rentrer en contact avec eux, recevoir leurs produits et sûrement le faire tourner ici à Canrock pour le plaisir des auditeurs. Même adresse, si vous avez des demandes spéciales d'artistes francophones hors Québec, canrockcdn@gmail.com. Voilà, donc, n'oubliez pas, si vous, vous connaissez des gens qui font de la musique instrumentale, on en cherche énormément. Allons-y avec le Bloc de l'Ouest. On commence à un petit souvenir de Véronique Trudel, de Nelson en Colombie-Britannique. Ça s'appelle tout simplement « Homme ouragan ». Voici l'auteur, compositrice, interprète, Véronique Trudel à Canrock, l'autoroute de la francophonie musicale canadienne.

très belle pièce que j'adore, que j'ai reçue là, peut-être un an et demi de ça, de Véronique Trudel, sinon plus, peut-être. Je m'en souviens plus trop. Mais je me souviens de la pièce L'homme ouragan, très très bonne chanson de cet auteur, compositrice, interprète de la région de Nelson, si je me souviens bien, en Colombie-Britannique. Fort intéressant comme pièce. Et là, tout d'un coup, à un moment donné, quand ça tombait comme ça, elle m'a envoyé une pièce instrumentale, un blues assez intéressant, merci, qui s'appelle « Lancer des roches dans une rivière est un remède à tout ». Je ne sais pas, je n'ai pas essayé. Mais une chose est sûre, c'est que la musique de cette pièce instrumentale-là, c'est un remède à tout. C'est un beau blues que je vous envoie à l'instant même. Voici encore une autre fois Véronique Trudel de Nelson en Colombie-Britannique.

tiré de l'album Après l'aurore de la légende de Calamity Jane, les sœurs Campagne. Eh bien, Je t'appartiens, c'est la pièce qu'on vient d'entendre. Et d'un Campagne à un autre, voici Alexis Campagne, Je reviendrai vers toi. Il sera en tournée du côté de la Colombie-Britannique au mois de mai et juin.

prochaine Rock, l'autoroute de la francophonie musicale canadienne, aimerait remercier ses partenaires. L'Arc du Canada, CHMR Saint-Jean-Terre-Neuve-Labrador, CKJM Chiticamp, CFA Baie-Sainte-Marie en Nouvelle-Écosse, Réseau C-Média avec des stations à Saint-Jean, Fredericton, Miramichi au 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d'Ottawa, Radio Web des productions JB au www.prodjb.com, Radio Chip FM 101.9 Fort-Coulonge-Québec, CFRH, la radio francophone du comté de Simcoe en Ontario, ainsi que CHOQ Toronto, Ontario. Merci beaucoup. Merci également à Envol 80.

Saint-Boniface, Manitoba, CFRG Gravelbourg, Saskatchewan, Radio Cité 97.9 Edmonton, CKRP Falaire, Alberta, CIBR, Yolonaire, Territoire du Nord-Ouest. Merci beaucoup de diffuser l'émission. Voilà, c'est ainsi que se termine l'émission d'aujourd'hui. J'espère que le choix musical vous a plu, que vous avez fait des découvertes et que vous allez aller sur les plateformes musicales faire La Légende de Calamity Jane, Amy Rebelle, qui d'autre, bien sûr, Geneviève Herbé et tout ça. Donc, il faut aller encourager ces artistes-là, c'est important. Je le fais à chaque semaine avec grand plaisir. Et j'espère que vous découvrez de nouvelles musiques et que vous allez télécharger les MP3 ou les CD. C'est important de continuer à les encourager. Cela étant dit, il me reste pas grand temps. J'ai le temps de vous dire d'aller encourager vos artistes locaux. C'est important. Ils ont besoin de votre support et vous risquez d'être séduits. Ça, c'est garanti. Et bien, sur ça, je vous souhaite une belle semaine remplie de belles musiques. On se reparle la semaine prochaine pour une autre édition de Canrock, l'autoroute de la francophonie musicale canadienne.

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